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1: Bon. Je crois que maintenant tout le monde s'est bien mis en jambes ou quoi là? Aïe aïe, c'est que le début du paléo, mais là je crois que ça va être un paléo encore une fois brûlant. Hey! Est-ce que vous voulez un peu du dancehall? J'aimerais voir s'il vous plaît en Suisse toutes les mains en l'air. Toutes les mains en l'air. Et tout le monde fait.

Hey, tu sais, parce que quand je dis à tous les manifestants d'hier et surtout de demain, parce que tu sais, en France, en 2007, ça va être assez chaud pour nous, tu sais. On risque de voir certains vieux amis revenir ou vieux ennemis revenir. Et tu sais, ça a beaucoup manifesté en France et je crois que c'est pas fini. Parce que nous, à chaque fois, tu sais, on est là quand même pour leur dire que s'ils continuent à tester la jeunesse de France, mais je pense que vous êtes vigilants pareil à Lyon, j'espère que vous êtes vigilants pareil. Allez leur dire que jamais,

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0: 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L'heure d'un nouveau journal avec vous, Gaëtan Plenet. Bonjour Gaëtan.
1: Bonjour Simon, bonjour à tous.
0: Et en Espagne, c'est l'expulsion de trop.
1: Celle de Marie Carmen qui a dû quitter de force son appartement qu'elle occupait depuis 70 ans. Depuis, la colère gronde dans le pays face à la crise du logement. Un campement s'est installé sur une place en plein cœur de Madrid. On vous y emmène dès le début de cette édition. Suite et fin ce lundi de la visite du pape Léon XIV en France. Elle s'achève à Metz, dans le nord-est du pays. On verra pourquoi, c'est très symbolique. On vous dira aussi ce que l'on sait après l'arrestation de 5 personnes en Angleterre près d'une base militaire utilisée par les États-Unis. Des personnes qui sont accusées de préparation d'un acte terroriste. On va parler aussi des manifestations qui ont rythmé le week-end au Maroc. Mobilisation organisée par le Front marocain de soutien à la Palestine et contre la normalisation pour dénoncer le rapprochement diplomatique entre le Royaume et Israël. Et puis en France, élection sénatoriale hier et c'est une première pour un parti d'extrême droite. Le Rassemblement National va pouvoir former un groupe parlementaire à la Chambre haute. Des tentes partout sur la Puerta del Sol pour la deuxième nuit consécutive. Des centaines d'Espagnols, des jeunes pour la plupart, ont dormi sur cette place en plein cœur du centre touristique de Madrid. La mobilisation après ces images qui ont choqué le pays la semaine dernière, celle de l'expulsion de Marie Carmen, 87 ans, devenue un symbole de la crise du logement qui frappe le pays, contrainte de quitter l'appartement qu'elle occupait depuis 70 ans. Il a été en fait racheté par une société immobilière qui a augmenté le loyer de 275%. C'était trop pour cette retraitée qui ne pouvait plus suivre et qui a donc, je le disais, été expulsée. Depuis, des milliers de personnes la soutiennent. Il y a d'abord eu une grande manifestation samedi et depuis, donc, ce campement sur la Puerta del Sol où s'est rendu notre correspondant à Madrid, François Musso.
2: C'est un immense campement sur la Puerta del Sol. Une centaine de tentes sont occupées par des jeunes gens en colère, solidaires de Marie Carmen. On peut lire sur une immense banderole « Nous ne permettrons pas une autre Marie Carmen », autrement dit, une autre expulsion de locataires par un fonds d'investissement. Enrique est fonctionnaire. Pour se loger, il partage un appartement avec deux collègues pour un total de 1 500 euros.
3: Tout cela est le résultat de nombreuses années d'inaction de la part du gouvernement concernant le logement, la détérioration des services publics comme la santé. Il y a un ras-le-bol très fort.
2: On sent une immense lassitude, mais aussi une grande colère. L'immense majorité des jeunes qui campent disent qu'il y a peu de logements, qu'ils sont très chers et qu'ils ne peuvent donc s'émanciper. Carolina fait partie du syndicat des Inquilinas qui coordonne le mouvement.
4: Je crois que c'est un processus plein d'émotions. La consécration de l'étincelle qui s'est produite cette semaine avec l'expulsion de Marie Carmen qui a été la goutte d'eau. Il y a de l'indignation et toute cette rage, nous l'avons canalisée.
2: La volonté des protestataires est d'imposer leur réforme qui protège les locataires à l'occasion du Conseil des ministres de ce mardi. S'ils n'étaient pas suivis des faits, ils promettent de poursuivre le mouvement jusqu'à obtenir gain de cause. François Musso, Madrid RFI.
1: Et le Premier ministre Pedro Sanchez affirme qu'un décret-loi sera bien présenté lors de ce Conseil des ministres demain pour, dit-il, commencer à alléger la situation d'urgence en matière de logement, situation que vivent des millions et millions d'Espagnols, dit encore Pedro Sanchez. En Serbie aussi, on manifeste régulièrement depuis bientôt 2 ans et l'effondrement d'un auvent de la gare de Novi Sad. Le mouvement mené par des étudiants réclamait notamment des élections législatives anticipées. Elles auront bien lieu le mois prochain. Et le président serbe, Aleksandar Vučić, ne sera alors plus président. Il annonce démissionner, mais pour mieux revenir, puisqu'il va se présenter au poste de Premier ministre. Il dirigera la liste de son parti populiste de droite, le Parti progressiste serbe. Dernier bain de foule à venir en France pour le pape Léon XIV après Paris. Il était à Lourdes hier, dans le sud du pays, où il a notamment reconnu un caractère systémique dans les violences sexuelles au sein de l'Église. Il a d'ailleurs rencontré 7 victimes, dont plusieurs ont salué l'écoute profonde du souverain pontife dans ce dossier. Ce lundi, dernière étape donc pour le chef de l'Église catholique. Il est attendu à Metz, dans le nord-est de la France, où il doit s'exprimer dès 10h, heure locale, lors d'une rencontre interreligieuse. Puis une seconde fois, au cours cette fois d'une rencontre sur la paix et les racines chrétiennes de l'Europe. Et c'est très symbolique, parce que Metz, comme d'ailleurs l'ensemble du département de la Moselle et de l'Alsace voisine aussi, a été marqué par les guerres avec l'Allemagne. Annexée, cédée à plusieurs reprises jusqu'en 1945... Une histoire tourmentée de laquelle les deux départements ont conservé une particularité, le régime concordataire. Marie Cazadebé, ce sont en fait les deux seuls territoires de la France métropolitaine qui n'appliquent pas la loi de 1905 sur la séparation des églises et de l'État.
5: La loi de 1905 est le texte fondateur de la laïcité en France, mais à cette époque, l'Alsace et la Moselle sont allemandes. Lorsque les deux territoires redeviennent français au lendemain de la Première Guerre mondiale, de grandes manifestations éclatent pour obtenir un régime dérogatoire. Les Alsaciens et les Mosellans ne veulent pas d'un État laïque. Pour éviter une crise, le gouvernement accepte, à quelques exceptions près, le délit de blasphème, par exemple, a disparu. En revanche, les autres spécificités du concordat sont maintenues. Éric Anceau est historien à l'Université de Lorraine.
6: Les cultes sont financés, et en particulier les lieux de culte par l'État. Les prêtres sont salariés par l'État. Les évêques sont en fait nommés par un accord entre le chef de l'État et le pape. En Alsace-Moselle, il y a un certain nombre de jours fériés supplémentaires, mais également l'enseignement religieux a sa place dans les établissements scolaires.
5: En 1919, il n'existait que 4 religions officielles en Alsace-Moselle. L'islam est devenu depuis la 5e. Mais si les habitants de ces territoires manifestaient il y a un siècle pour le maintien du concordat, une majorité réclame aujourd'hui la laïcité. La question s'est même invitée dans le programme de plusieurs partis en lice pour la présidentielle de 2027.
1: La précision de Marie Casadebé. Et Léon XIV achèvera sa visite en France à la cathédrale Saint-Étienne de Metz à 16h, heure locale, avant de regagner donc le Vatican. Plusieurs dizaines de morts dans le sud-ouest du Yémen, selon les rebelles Houthis qui accusent l'Arabie Saoudite, alliée au gouvernement yéménite, d'avoir mené des frappes sur un marché. Ce sang versé injustement ne restera pas sans conséquences, prévient le porte-parole militaire des Houthis, alors que les affrontements avec les forces gouvernementales et les Saoudiens donc ont repris de plus belle depuis le mois de juillet. Les Houthis, eux, sont soutenus par l'Iran. L'Iran, à qui les États-Unis font la guerre depuis 7 mois maintenant, malgré, c'est vrai, une petite accalmie ces dernières semaines. Le président américain Donald Trump a proposé un plan de paix, rejeté par Téhéran, qui en a proposé un autre, rejeté à son tour par Washington. Mais malgré cela, le locataire de la Maison-Blanche dit s'attendre à une reprise des discussions dans la semaine, des discussions indirectes qui pourraient même avoir lieu dès aujourd'hui, selon le média américain Axios. Et dans le cadre de cette guerre, l'armée américaine utilise depuis le mois de mars la base aérienne de Fairford au Royaume-Uni, en Angleterre. Et c'est là-bas que la police britannique est intervenue dans la nuit de samedi à dimanche, parlant d'abord d'un incident majeur, avant d'être plus explicite dans le choix des mots. Elle parle désormais d'un attentat déjoué. 5 personnes ont été arrêtées. On fait le point sur ce que l'on sait avec notre correspondante Sidonie Gauchet.
7: Les 5 suspects qui ont été arrêtés dans la nuit préparaient bien un acte terroriste. C'est ce qu'a confirmé la police britannique. Et des explosifs ont bien été retrouvés dans les 3 vannes qui se dirigeaient vers la base de Fairford. Les 85 foyers évacués sont restés vides hier soir en attendant la fin du déminage et la progression de l'enquête vers la piste iranienne. Car Fairford, c'est un peu des États-Unis au cœur des Cotswolds. Car cette base militaire est utilisée par l'armée américaine pour ses opérations contre l'Iran. Et en juillet, les gardiens de la révolution iranienne avait averti le Royaume-Uni, toute base utilisée pour lancer des attaques contre le territoire iranien pourrait devenir une cible légitime. C'est donc, pour le moment, l'hypothèse la plus probable, mais les enquêteurs examinent aussi d'autres pistes comme celle d'une opération de sabotage russe ou d'un projet islamiste. Sidonie Gaucher, Londres, RFI.
1: Au moins 12 morts et des dizaines de disparus en République démocratique du Congo après le naufrage d'une pirogue motorisée sur le lac Kivu. C'était dans la nuit de samedi à dimanche. L'embarcation transportait notamment des petits commerçants. 3 jours de colère au Maroc, ça c'était entre vendredi et dimanche, organisé par le Front marocain de soutien à la Palestine et contre la normalisation. Des rassemblements ont eu lieu dans une 40aine de villes, selon l'organisation, qui dénonce l'accélération du rapprochement diplomatique entre le Royaume et Israël, confirmé ce rapprochement il y a 10 jours par les autorités avec l'ouverture prochaine d'ambassades. Les militants demandent à leur pays de faire tout simplement marche arrière. Reportage sur un sitting à Casablanca, Mathias Reynal.
8: Environ 1 millier de personnes réunies sur une place d'un quartier populaire. Au-dessus de la foule flotte une dizaine de drapeaux. S'y affiche l'emblème du Hamas, mais aussi en grand le message Free Palestine.
9: N'oublions pas qu'on est en plein génocide, à l'heure où on voit des pays faire marche arrière sur la relation, même en Europe, même des pays qui étaient très proches, échanger les ambassades là, maintenant, et avec une accélération aussi sur les relations sur la partie militaire, c'est scandaleux. Donc on réagit comme on peut en faisant ce qu'on fait là, 3 jours de colère à travers tout le Maroc.
8: Saadia est membre du secrétariat national du Front de soutien à la Palestine. Non à l'ambassade, scandent les manifestants. Hassan fait partie de la section locale du Front de soutien à la Palestine.
10: Sur le plan officiel, on n'est pas écouté, il n'y a pas de réaction. Mais notre base populaire s'élargit de jour en jour et nous sommes certains que nous atteindrons notre but, la fin de la normalisation.
8: Selon lui, les bons résultats des islamistes du PJD lors des dernières législatives ravive l'espoir d'un changement politique.
10: Nous remarquons que les partis qui sont contre la normalisation ont eu davantage de voix et que le nombre de leurs députés a augmenté.
8: D'autres rassemblements sont prévus, notamment à l'occasion du 7 octobre. Mathias Reynal, Casablanca, RFI.
1: On votait hier en France, alors pas tout le monde, seulement les grands électeurs, c'est-à-dire des parlementaires, des élus départementaux ou régionaux ou encore des milliers de représentants des conseils municipaux. Ils ont renouvelé près de la moitié des sièges au Sénat. La droite et le centre restent largement majoritaires, ce n'est pas une surprise. Le Parti Socialiste juste derrière, ça non plus pas très surprenant. Ce qui l'est davantage, ou en tout cas ce qui change réellement, c'est le score de l'extrême droite qui progresse. Au moins 15 élus désormais pour le Rassemblement National avec ses alliés de l'UDR. Ils vont même pouvoir créer un groupe à la Chambre haute du Parlement. C'est une première. Alors forcément, à quelques mois de la présidentielle, ça n'a pas manqué de faire réagir les sénateurs, Marie Lecoq.
7: Un pari réussi pour le Rassemblement National et son allié l'UDR. Des sièges gagnés, notamment dans le Sud. Le président du Rassemblement National, Jordan Bardella, s'en félicite et tend la main au LR, certains anciens sénateurs ayant déjà rejoint ses rangs.
11: Les LR ont perdu leur boussole. Moi, je souhaite, dans les prochains mois, que nous puissions tendre la main aux patriotes sincères de LR pour les appeler à venir travailler à nos côtés.
7: Les Républicains restent la première force politique au Sénat, avec les centristes. Réélu dès le premier tour, Mathieu Darnand, président du groupe LR, réaffirme la position du parti vis-à-vis du Rassemblement National.
12: Pas de porosité, nous restons dans notre ligne.
7: Le sénateur écologiste Yannick Jadot redoute toutefois un rapprochement entre le RN et LR.
13: L'enjeu de l'influence, parfois de l'emprise que peut avoir le RN, aujourd'hui sur un LR au Sénat qui est quand même très très très droitisé.
7: Le président LR du Sénat, Gérard Larcher, réagit lui aussi à l'arrivée de ce nouveau groupe.
14: J'en prends acte.
7: Et appelle au bon fonctionnement de l'institution.
14: Je souhaite que le Sénat reste cette assemblée du débat apaisé, de la raison et de la réflexion.
7: Avec deux sièges gagnés, LFI fera de son côté une entrée symbolique au Sénat. La question de leur place dans l'hémicycle reste en suspens et devrait alimenter les discussions à gauche cette semaine. Pour l'écologiste Yannick Jadot, hors de question de les accueillir au sein du groupe.
1: Reportage de Marie Lecoq. Il est 6h12 à Paris.
15: Gaëtan Plenet.
1: Le retour de l'actualité africaine dans un petit peu moins de 20 minutes maintenant. D'ici là, on va parler de l'Assemblée Générale des Nations Unies qui s'achève ce lundi sans la Birmanie, pas représentée depuis le début de ce grand rendez-vous, alors que l'ONU ne reconnaît pas la junte au pouvoir. Mais le pays a pourtant bien un représentant à l'ONU et il est anti-junte, justement. Rencontre dans un instant. Les artistes algériens Meriem Koufi et Mehdi Edab seront nos invités culture qui dévoilent leur nouvel album Nouba Nova 2. Et puis on va parler du cycle menstruel et de son lien avec les...
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l'histoire de Jesse James. 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Ça vous a plu, hein?

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1: Andréane Mellard.
0: Et Gaëtan Plenet pour le journal. Bonjour Gaëtan.
2: Bonjour Andréane, bonjour à tous.
0: Dernière messe ce lundi.
2: À Metz, ville du nord-est de la France où le pape Léon XIV achève sa visite dans le pays. On va tenter de comprendre justement pourquoi ce choix de Metz en tant que dernière étape après un passage à Lourdes où le souverain pontife a notamment rencontré des victimes de violences sexuelles commises au sein de l'église. En France toujours, élection sénatoriale hier et c'est une première. Le Rassemblement National va pouvoir constituer un groupe dans la chambre haute du Parlement. On va en parler dans ce journal. Également la crainte d'une nouvelle guerre d'ampleur en Éthiopie après plusieurs jours d'affrontements entre l'armée fédérale et les forces tigréennes et leurs alliés. Et puis la colère qui continue de gronder en Espagne après l'expulsion d'une retraitée. Ça a déclenché un mouvement de contestation pour dénoncer la crise du logement qui frappe le pays.
0: Le président français a réorganisé son agenda, nous dit l'Élysée.
2: Après une absence remarquée lors des messes du pape Léon XIV ces derniers jours, Emmanuel Macron participera finalement bien à celle que le chef de l'Église catholique donnera cet après-midi à Metz, justement dans le nord-est du pays, la dernière étape de son voyage en France. Une étape moins attendue, mais très symbolique, où il prononcera aussi deux discours. Sur cette terre longtemps déchirée par les guerres, le pape veut rappeler les racines du projet européen, Sofia Katsenkova.
3: Pourquoi avoir choisi la ville de Metz? Parce qu'ici, l'Europe raconte une histoire, celle d'ennemis devenus des alliés, françaises, allemandes, puis de nouveau françaises, au gré des affrontements entre les deux pays voisins. Pour Sébastien Maillard, expert de l'Union européenne et ancien correspondant de la Croix au Vatican, cette histoire, c'est ce qui a guidé le choix du pape.
4: Metz, c'est la ville un peu martyr des guerres de l'Europe, aussi bien la Seconde Guerre mondiale que la Première Guerre mondiale. Elle est le seul symbole d'une ville qui a su surmonter ses blessures, qui porte les cicatrices de l'histoire, mais qui les a guéries à travers la construction européenne.
3: Metz, c'est aussi la terre de Robert Schuman. En 1950, ce catholique fervent, père fondateur de l'Europe, lance le rapprochement franco-allemand autour du charbon et de l'acier. Léon XIV vient donc saluer son héritage, mais aussi encourager une Union européenne bousculée par la montée du nationalisme. Sébastien Maillard.
4: L'Union européenne subit des vents contraires, des vents nationalistes, une remise en cause du projet lui-même et des menaces fortes sur le respect du droit, le respect de la dignité de la personne humaine, le respect du multilatéralisme, enfin tout ce qui fonde le projet européen. Donc je crois qu'il vient un peu en soutien à ce projet.
3: Après une rencontre interreligieuse, le pape prendra la parole sur la paix et l'unité en présence d'Emmanuel Macron et plusieurs dirigeants européens.
2: Avant donc l'office à la cathédrale Saint-Étienne de Metz, prévue à 16h heure locale.
0: Et si cette dernière étape a pu surprendre, celle d'hier était nettement plus attendue, presque logique.
2: Le pape était à Lourdes, lieu de pèlerinage dans le monde catholique. Léon XIV s'y est offert un nouveau bain de foule. Il a aussi discuté avec 7 victimes de crimes sexuels dans l'église. Un fléau au caractère systémique, a-t-il dit. À plusieurs des personnes qu'il a pu rencontrer ont ensuite donné une conférence de presse saluant l'écoute profonde de la part du pape. Mais ce n'est pas suffisant pour les collectifs de victimes qui, eux, n'ont pas été reçus alors qu'ils le réclamaient. Pour eux, Léon XIV aurait dû aller plus loin. Pascal Gély est membre du collectif des victimes de Bétharram, du nom d'une école catholique où plusieurs faits de violences sexuelles ont été dénoncés.
5: Même si nous, on avait été reçus, jamais on n'aurait accepté dans ces conditions, sauf s'il acceptait de s'afficher avec nous pour dire devant tout le monde que c'était une honte et que l'Église, en fait, n'a pas vocation à violer ses enfants par l'intermédiaire de ses prêtres. Ce moment-là, il n'y a pas eu lieu. Donc, vous avez une indifférence joyeuse des fidèles. Je le dis de manière provocante pour leur faire un électrochoc, pour dire vous avez dans les victimes de Bétharram et dans les victimes françaises des gens qui sont comme vous, qui sont croyants et qui vous alertent en fait sur un fléau pour vous dire faites une pause, écoutez déjà comment ça fait mal. Et encore une fois, c'est 16 000 enfants tous les ans qui sont agressés dans l'église. Donc nous, on n'a rien à perdre et on a reçu des dizaines et des dizaines et une centaine de témoignages de gars qui avaient été violés. Donc on assume nos responsabilités pour faire en sorte que ça n'arrive plus, parce que ça arrive encore aujourd'hui.
2: Des propos recueillis par François Ballarin.
0: En France, toujours, les élections sénatoriales avaient lieu hier.
2: Pour renouveler près de la moitié de la chambre haute du Parlement, ce sont les grands électeurs qui votaient, des parlementaires, des élus départementaux, régionaux, mais aussi et surtout des milliers de représentants des conseils municipaux. Et pari réussi pour le Rassemblement National, le parti d'extrême droite et son allié UDR obtiennent 15 sièges. Ça veut dire que pour la première fois, le RN peut constituer son propre groupe au Sénat. Bonjour Valérie Gasse.
1: Bonjour Gaëtan.
2: Chef du service politique de RFI. Alors, s'il faut être honnête, Valérie, ce n'est pas une immense surprise hein, après les victoires engrangées au municipal, mais ça n'en demeure pas moins quand même un grand bouleversement.
1: Oui, c'est un bouleversement qui était en effet prévisible, mais qui était surtout très attendu par le RN. La preuve, le dispositif mis en place par le parti pour donner encore plus de résonance à ce résultat. Jordan Bardella était hier soir à la Seyne-sur-Mer, ville du Var conquise au municipal, et c'est lui qui, de là-bas, a annoncé que la barre fatidique des 10 sénateurs était dépassée et qu'un groupe pourrait donc être créé. Un signe de plus de la réussite de l'opération normalisation du RN, de son implantation dans les territoires après les municipales, et un bon présage pour la campagne présidentielle de Marine Le Pen, qui n'a pas boudé son plaisir en écrivant sur X que c'était une étape majeure. Et c'est aussi un bouleversement pour le Sénat, où l'extrême droite n'avait jusqu'ici pas de visibilité. Le RN n'avait que 3 sénateurs. Ce groupe nouvelle vitrine, avec du temps de parole et des moyens, peut devenir un élément perturbateur. Déjà, Jordan Bardella a essayé de mettre le verre dans le fruit et a dit tendre la main aux patriotes sincères de LR, dont certains ont déjà cédé localement, notamment dans le sud, aux sirènes du RN ou de son allié. L'UDR.
2: Alors pour autant, Valérie, les équilibres ne changent pas.
1: Non, les socialistes résistent, les macronistes et les communistes se maintiennent, les écologistes baissent un peu. LFI fait une entrée symbolique en obtenant un siège dans le Rhône avec Gabriel Amar, le gendre de Jean-Luc Mélenchon, et revendique aussi la victoire de Marc Perret d'hiver gauche en Haute-Garonne. Les Républicains et les centristes gardent donc la majorité comme dans la chambre précédente pour au moins 3 ans jusqu'à la prochaine élection, car il n'y a pas de dissolution possible du Sénat, contrairement à l'Assemblée. Et le nouveau président de la République qui va être élu en mai devra faire avec.
2: Merci Valérie Gasse, chef du service politique de RFI. Dernier jour du procès de Rachida Dati devant le tribunal correctionnel de Paris. On connaîtra notamment les réquisitions du parquet à l'encontre de l'ex-ministre de la Justice et ex-député, poursuivi pour corruption et trafic d'influence. Même chose pour Carlos Ghosn, ancien patron du groupe Renault, jugé lui en son absence.
0: Les communications en grande partie coupées au Tigré et dans ses environs.
2: Pas facile de suivre l'évolution de la situation dans cette région du nord de l'Éthiopie et dans celle voisine de l'Amara et de l'Afar. On sait en tout cas que les combats y ont repris mardi entre d'un côté l'armée fédérale et de l'autre les forces tigréennes et leurs alliés, quelques jours seulement après l'annonce d'une alliance entre les principaux groupes armés opposés au régime d'Addis Abeba qu'ils veulent renverser. Hier à Mekele, plusieurs journalistes ont notamment fait état d'une frappe de drone contre un immeuble accueillant la télévision officielle du Tigré, tandis qu'en Afar, les combats auraient forcé près de 150 000 personnes à fuir, selon nos confrères de l'AFP qui ont pu interroger des sources humanitaires sur place. Le chef d'état-major de l'armée fédérale éthiopienne accuse 3 pays voisins, l'Érythrée, le Soudan et l'Égypte, de soutenir les groupes armés. Et l'on craint maintenant une reprise pure et simple d'une guerre à grande échelle. Pourtant, Alexandra Branjon, il y a eu l'accord de paix de Pretoria, signé il y a 4 ans par les autorités et les Tigréens du TPLF, mais ça ne semble plus d'actualité.
6: L'accord de paix n'a pas tenu car les problèmes de fond n'ont pas été résolus, résume le chercheur René Lefort. À savoir, quelle autonomie les différentes régions peuvent-elles avoir par rapport au pouvoir central? Chaque camp s'accuse de ne pas avoir respecté cet accord. Les forces du TPLF n'ont pas désarmé comme prévu et la question des territoires contestés n'a pas été tranchée. Plus de 760 000 Tigréens déplacés par la guerre n'ont pas pu rentrer chez eux. Ces derniers mois, les attaques aériennes de l'armée fédérale se sont intensifié au Tigré avec le rétablissement d'un gouvernement régional d'avant-guerre décrété par le TPLF en mai dernier. Les observateurs restent toutefois dubitatifs quant à cette nouvelle alliance entre 7 groupes armés opposés au régime. S'ils arrivent à se coordonner au niveau militaire, ces groupes armés peuvent représenter une véritable menace pour les autorités fédérales, indique le chercheur Ketil Tranvol, avant d'ajouter leur différence idéologique risque d'être un véritable problème. Autre inconnu, le soutien apporté par l'Érythrée. Le gouvernement fédéral accuse son voisin de soutenir les rebelles tigréens, ce que nie Asmara.
2: La précision d'Alexandra Branjon. Bilan encore très incertain en République démocratique du Congo. Au moins 12 morts, mais aussi des dizaines de disparus après le naufrage d'une pirogue motorisée sur le lac Kivu. C'était dans la nuit de samedi à dimanche. L'embarcation transportait notamment des petits commerçants de l'île d'Ijoui, vers laquelle elle se dirige. En Thaïlande, ce sont au moins 8 personnes qui ont perdu la vie. Bilan des les autorités depuis le 16 septembre et le début des inondations provoquées par des pluies diluviennes. Aucun mort signalé par contre pour l'instant à Bangkok où l'état de catastrophe a pourtant été déclaré.
0: Il y a les tentes et les sacs de couchage, un stand de ravitaillement et même une équipe qui s'occupe de ramasser les déchets. La vie s'organise sur la Puerta del Sol.
2: En plein cœur du centre touristique de la capitale espagnole Madrid, depuis deux jours maintenant, de nuit même, des centaines de personnes y campent avec la ferme intention de continuer à le faire tant qu'il n'y aura pas eu de progrès sur la crise du logement qui frappe le pays. Les prix explosent et il n'y a pas assez d'offres. Trouver un appartement et être capable de le payer devient de plus en plus compliqué. Le Premier ministre Pedro Sanchez dit en avoir conscience et présentera demain lors d'un conseil des ministres un décret visant à protéger les locataires, baptisé décret Marie-Carmen, du nom d'une retraitée de 87 ans. C'est justement la médiatisation de sa situation qui a mis le feu aux poudres, Mélissa Barra.
7: Les images de son expulsion avaient tourné en boucle sur les chaînes espagnoles. Au milieu de la foule rassemblée en soutien en bas de chez elle, Marie-Carmen Abascal, 87 ans, est évacuée en civière de son immeuble, puis embarquée en ambulance. Visiblement épuisée, elle est depuis internée à l'hôpital Gregorio Marañón de Madrid, d'où elle envoie des messages de soutien au mouvement contre le mal-logement. C'est aussi depuis sa chambre d'hôpital qu'elle attend des réponses de la municipalité. Face à l'indignation de l'opinion publique, son ancien bailleur a tenté de faire requalifier auprès de la mairie l'appartement où elle vivait depuis ses 17 ans en logement social pour lui permettre de le regagner à moindre coût. C'est non pour la municipalité madrilène qui dit avoir proposé à l'octogénaire un hébergement en EHPAD public. Dans l'attente d'une solution, Marie-Carmen Abascal, en situation de handicap, ne peut compter que sur son cousin qui vit dans un logement de 58 mètres carrés non adapté aux personnes à mobilité réduite.
2: Mélissa Barra. Et puis si vous rougissez de parfois vous perdre pendant des heures dans des vidéos de chats et de chiens, tout ce qu'il y a de plus mignon sur les réseaux sociaux, eh bien ne rougissez plus. Même aux rencontres photographiques d'Arles, ils passionnent tellement qu'ils ont le droit à leur propre exposition. Ça s'appelle modèle animal. Des clichés mignons, mais qui interrogent aussi le regard que l'humain porte sur ces animaux, Elisabeth Le Quéret.
8: Le chaton joueur qu'on prend en photo sur le canapé, l'éléphant regardé à travers les barreaux du zoo, le documentaire animalier qu'on regarde le dimanche soir. Depuis deux siècles, l'animal n'a jamais quitté l'objectif. Tout commence par la curiosité scientifique. Dès les débuts de la photographie, on veut comprendre comment un animal se déplace, marche, vole, décomposer son mouvement image par image, comme au ralenti. Nathalie Erschdorfer, commissaire de l'exposition.
9: Quand on regarde au 19e siècle ce qu'il se joue, c'est vraiment parallèlement à l'empire, les empires coloniaux qui vont extraire des animaux pour nous les amener en Europe. Fondamentalement, c'est aussi le 19e siècle, le moment où on va classifier le monde, classifier le vivant. Mais ce monde des animaux va être avant tout un monde qui va être là pour être analysé, étudié dans le détail. Et analyser, étudier, cadrer, c'est exploiter.
8: S'impose donc très vite la question de la domination. Le zoo, le cirque, l'animal de compagnie mis en scène comme un enfant, à travers ces deux siècles d'images animalières, c'est le même constat qui s'impose toujours. Nous photographions les animaux, mais c'est bien nous que ces clichés révèlent.
2: Et l'exposition modèle animal, c'est à la Mécanique Générale à Arles jusqu'à dimanche.
0: Gaëtan Plenet pour le journal. Dans 5 minutes, notre grand invité international, le géographe, diplomate Michel Fouché, après cet appel passé à l'ONU pour corriger la carte du monde, en tout cas faire en sorte qu'elle soit plus à l'échelle de monde portée, notamment par plusieurs pays africains. On en parle à 8h20. D'abord le sport. Et le football, Antoine Grenier, passage par la Belgique pour l'équipe de France.
10: Pour la deuxième journée de la Ligue des Nations, il y a trois jours, Zinedine Zidane gagnait son premier match avec l'équipe de France, mais perdait son capitaine Kylian Mbappé, blessé et rentré à Madrid. Aujourd'hui, qui dans la lumière? Peut-être Eduardo Camavinga au milieu de terrain, de retour en sélection après avoir manqué la dernière Coupe du Monde à cause de ses performances irrégulières. À bientôt 24 ans, après 30 sélections, celui pour qui tout est allé très vite dans sa carrière assure avoir digéré l'échec et il se projette sur la suite de sa carrière internationale avec beaucoup d'ambition.
11: Le fait de ne pas pouvoir participer à la Coupe du Monde, c'est quelque chose qui m'a forcément touché. Parce qu'aujourd'hui, je pense que tout footballeur aimerait jouer à ce type de compétition. Et sûr que d'avoir ce genre de déception, ça ne m'est pas forcément arrivé dans ma carrière. C'est quelque chose de nouveau, on va dire. Mais voilà, le plus important, c'est de rebondir. Et je pense que le fait d'être appelé par le coach, c'était comme une victoire pour moi, parce que ça montre que je me suis pas enterré, et que je suis relevé la tête et être performant pour être ici.
10: Eduardo Camavinga avec Cédric De Oliveira. Belgique-France, coup d'envoi 18h45, temps universel. À la même heure, l'Italie, qui reste sur une défaite 2-0 face aux Belges, affronte la Turquie.
0: Hier, Antoine, très bonne opération pour le Portugal.
10: Sans Cristiano Ronaldo, tout va mieux, ou presque. La sélection, en tout cas, s'est imposée 2-1 sur la Norvège. Gonçalo Ramos, l'ancien attaquant du PSG, profitant parfaitement d'une erreur du gardien norvégien pour inscrire le but vainqueur. Les Portugais en tête de leur groupe 4 devant la Norvège et le Danemark, qui s'est imposé 2-0 sur le Pays de Galles. Dans le groupe 2, l'Allemagne continue d'inquiéter avec une défaite 1-0 face à la Grèce, pendant que les Pays-Bas s'imposaient 2-1 sur la Serbie.
0: En cyclisme, Brandon McNulty crée la surprise en devenant champion du monde sur route.
10: L'Américain, habituellement équipier de luxe pour Tadej Pogacar chez Emirates, a profité d'une course complètement folle pour s'échapper dans l'avant-dernier tour et décrocher le plus beau succès de sa carrière. Le Français Paul Sexas doit lui se contenter de la 15e place après avoir été victime de crampes à plusieurs reprises, notamment dans le dernier tour. Le tricolore de 20 ans s'est montré extrêmement déçu.
12: Honnêtement, j'ai pas trop envie d'en parler. C'est une honte ce que j'ai fait aujourd'hui. Cramper comme ça, c'est une erreur de gamin. Et jamais crampé de ma vie sur le vélo. Voilà. Aujourd'hui, je fais une erreur qui part. Et je suis extrêmement déçu, forcément pour moi parce que c'est ce que je mérite, mais pour toute la France, pour toute l'équipe qui sont fait un boulot incroyable et qui mérite pas un leader tel que moi. C'est dur d'être réconforté actuellement, faut pas passer à autre chose si facilement et il va me falloir un peu de temps pour diriger ça, je pense.
10: Paul Sexas chez nos confrères d'Eurosport.
0: On termine avec le tennis. L'Europe s'offre la Laver Cup.
10: Avec un dernier succès d'Alexander Zverev sur l'américain Lerner Team. L'Allemand, double vainqueur de Grand Chelem cette saison, assure ainsi le titre aux Européens avec 13 points contre 5. En parallèle, chez les dames, la République tchèque a dominé l'Ukraine en finale de la Billie Jean King Cup.
0: Merci Antoine Grenier.
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Bonsoir à tous, bienvenue sur l'antenne de Radio Ondaine sur le 90.9 FM. Nous sommes le lundi 28 septembre, il est 8h passé de 18 minutes. C'est l'émission Comme un lundi qui débute. On attaque cette semaine en musique, en variété française et en variété internationale. Nicolas avec vous ce matin, nous sommes ensemble jusqu'à midi pour cette émission Comme un lundi. C'est pour attaquer donc la semaine avec donc cette première partie en musique variée. Et puis entre 11h et midi, c'est consacré aux nouveautés et à l'actualité musicale. On ira faire un petit agenda sur les sorties de la semaine. Et à 11h sera Culturez-vous, les sorties culturelles, cette fois-ci spécifiquement de cette semaine-là. 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Et pour débuter, ce sera Culture Club avec Karma Chameleon, suivi de Julien Clerc, Mélissa ou encore Bonnie Tyler, Lost in France. Bonne matinée à tous, à notre écoute.

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Vous avez entendu Chagrin d'amour, chacun fait ce qui lui plaît à l'instant. Pascal Obispo, Tombé pour elle, Opus, Life is Life, c'est la suite avec Michel Berger, Les Princes des Villes, le dernier titre de Gilbert Montagnier, L'amour dans ses mains.

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1: Sur l'antenne de Radio Onden, petite pause dans la programmation musicale pour la rubrique de l'agenda de la semaine. Le 3 octobre, c'est l'histoire de la vie. C'est un spectacle proposé par l'Élise Cabaret. C'est au profit du Saint-Étienne Institut du Sein à l'occasion du mois de sensibilisation au dépistage organisé du cancer du sein. Ça se passera au Firmament de Firmini. C'est à 20h. Un spectacle avec la présence de Michael Jones, parrain de cet événement. Vous pouvez réserver vos places via Hello Asso en cherchant l'histoire de la vie. Balfoc le 3 octobre avec le groupe Passé Composé, c'est à la salle des fêtes de Planfois, 18h30, 19h30 initiation aux danses folk pour petits et grands, 20h Balfolk pour tous, petite restauration et buvette sur place, l'entrée est à 10€, c'est gratuit pour les moins de 12 ans, c'est au profit du collectif Solidarité du Haut-Pila. Une marche de sensibilisation au don d'organes, c'est le dimanche 4 octobre à Saint-Gedès-Malifaux. Au départ de la salle d'animation du camping de la Croix du Gary, avec trois parcours, 6,8, 12,5 et 20 km, des départs entre 8h et 15h. Les profits serviront à rémunérer un musicien qui intervient au CHU en pédiatrie. D'informations au 06 74 01 75 50. Allez, on poursuit en musique. Cette émission, comme un lundi, avec Images, Les Démons de Minuit. Il y aura Stéphanie de Monaco pour le titre Ouragan et Jean-Jacques Goldman, Envole-moi avec ABBA, The Winner Takes It All. Bonne matinée à tous, à notre écoute.

Les Scorpions et le titre Rock You Like a Hurricane. France Gall débranche à The Sun Always Shines on TV. Il y aura Paris Latino, c'est Bandolero, Louise Attaque, je t'emmène au vent.

Je ne suis pas un héros, ça c'était Daniel Balavoine, Corinne Charby, Boule de Flipper, Dépêche Mode, Just Can't Get Enough, Johnny Hallyday, Je te promets, le dernier titre d'Indochine, Victoria, et Vanessa Paradis, Maxou.

dernier titre de Mylène Farmer à l'instant des LOL et des Quoi, Cool and the Gang, Get Down on It, c'est la suite avec Soul Makossa de Manu Dibango et Johnny Clegg avec Savukas, Catling of Africa.

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1: Après le titre Sordicar, c'est Keen, Somewhere Only We Know, Alain Souchon, La Balade de Jim et J'en rêve encore de Gérald de Palmas.

0: 14h sur l'antenne de Radio Ondaine. Petite pause encore dans la programmation musicale pour la rubrique Culture et vous. Et on va se concentrer sur le Fil de Saint-Etienne qui vous propose plusieurs soirées cette semaine. Avec jeudi 1er octobre à 20h30, Talisco en concert soirée pop et Apex Music Club en première partie. Le vendredi 2 octobre, c'est une soirée humour tellement marrante avec Laura Domange, avec Sophia Bellabès, Tané et Louis Catela. C'est dans la grande salle, c'est proposé donc à 20h30 le 2 octobre, le 3 octobre, soirée avec Meryl et Low Sky, soirée Chata, c'est dans la grande salle à 20h30. Voilà pour cette rubrique Culture et vous, on poursuit en musique jusqu'à midi. En actualité musicale, en nouveauté avec Piche et le morceau Pas, il y aura Jean Felsine, il y a que moi qui travaille. Jean Felsine a retrouvé en interview mercredi soir sur l'antenne de Radio Ondaine. Vous entendrez également Paul McCartney avec Home to Us, Women. Et le titre douté, The Last International, I Can Hardly Wait. Il y aura Magic Jordan avec Strangers, Julian Jefferson, Le Chemin, et Chloé Kisha, Question of the Day. Vous entendrez également le dernier titre d'Hélène Segarra, Tu vas me quitter avec Dino, et Oria Bella Vita. Allez, bonne écoute, on se retrouve d'ici quelques minutes sur Antenne de Radio Ondaine.
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pour la dernière demi-heure de cette matinée, c'est LP Don't Stop, Johnny Jane, Il faut que tu m'attendes, Say and So, c'est une reprise de Murray Head par Penny. Il y aura également John Legend, Daylight, Eddie de Pretro, tout sous influence, Fallen Angel, Jenny, Marine avec Trisha Mpokora et Garé, et pour être complet, Leon Bridges, Take It Over, et Big Flo et Oli Picasso. Bonne fin de matinée à tous à l'écoute du 90.9 FM de Radio Ondenne.

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5: Merci de rester avec nous à l'écoute de RFI, les midis à Paris, 10h en temps universel. Le journal, c'est tout de suite avec vous, Arnaud Souk, bonjour.
6: Bonjour Caroline, bonjour à tous. À la une, Emmanuel Macron vient de s'exprimer à Metz. Le président français qui a fait le déplacement en Lorraine au dernier jour de la visite apostolique du pape Léon XIV. Emmanuel Macron réaffirme le rôle majeur de l'Europe dans un contexte géopolitique plus que jamais bousculé par les guerres. Pedro Sanchez accueilli par des manifestations à Barcelone ce matin. La contestation grandit en Espagne face à la crise du logement incarnée par une octogénaire expulsée de chez elle la semaine dernière. Des manifestants ont bloqué ce matin plusieurs axes majeurs de la capitale catalane en marge de la visite du Premier ministre. Dans ce journal également, la montée d'un sentiment anti-ukrainien en Pologne. Quelques jours après l'attaque par un réfugié venu d'Ukraine, d'une abbaye dans le sud-est du pays, un prêtre a été tué. 4 personnes ont dû être hospitalisées par ailleurs. Et puis, sur une note plus légère, on terminera ce journal par une histoire de la photographie animalière près de 2 siècles après le premier cliché connu d'un animal. Une exposition se déroule en ce moment à Arles, dans le Gard en France, et nous en dit plus sur le regard posé par l'homme sur l'animal. Le pape est à Metz, donc en Lorraine, ce lundi, au dernier jour de sa visite apostolique en France. Léon XIV est depuis ce matin au centre des congrès Robert Schuman, l'un des fondateurs de l'Europe, pour un discours justement pro-européen, mais également un discours de paix. Avant de rentrer au Vatican, il célébrera à 16h, heure de Paris, une messe en présence. On l'a appris ce matin via un communiqué de l'Élysée en présence d'Emmanuel Macron. Le président est lui aussi présent depuis ce matin au centre Robert Schuman et vient justement de s'exprimer lui aussi sur la nécessité de l'Europe de garder son unité.
7: Ici, à Metz, nous sommes heureux de vous recevoir, très Saint-Père, pour vous entendre, pour apprendre de vous. Car ici bat le cœur millénaire de l'Europe, une Europe qui protège, unit et agit. Une Europe souveraine et démocratique, habitée par ce projet de paix et de prospérité. Une Europe qui doit retrouver le courage de ses fondateurs, oui, le courage, pour devenir la puissance de paix, d'indépendance et de démocratie qu'elle a à être. Le courage pour ne pas céder au repli, à la haine de l'autre, au retour des nationalismes qui divisent.
6: En Espagne, la mobilisation pour le droit au logement ne faiblit pas, avec des actions menées depuis 2 nuits à Madrid, la capitale, où des centaines de personnes campent à la Puerta del Sol, endroit emblématique de la ville, avec la ferme intention de continuer à le faire tant qu'il n'y aura pas eu de progrès sur la crise du logement qui frappe le pays. Trouver un appartement, être capable de le payer devient de plus en plus compliqué. Le Premier ministre Pedro Sanchez dit en avoir conscience et présentera demain, lors d'un conseil des ministres, un décret visant à protéger les locataires, baptisé décret Marie Carmen, du nom d'une retraitée de 87 ans expulsée de chez elle. En attendant, le chef du gouvernement espagnol est arrivé à Barcelone ce lundi où des manifestants ont là aussi mené plusieurs actions surprises en coupant la circulation pour faire pression sur l'exécutif. Élise Gazingel.
8: Des actions surprises ont été menées à 4 endroits stratégiques de Barcelone. Les manifestants du droit au logement ont coupé la circulation ce lundi en pleine heure de pointe avec des pancartes réclamant notamment des baux renouvelables indéfiniment, le gel des loyers ou encore la protection des locataires en risque d'expulsion, le tout dans un décret appelé Marie Carmen. Marie Carmen, le nom de cette locataire de 87 ans, expulsée à Madrid la semaine dernière après 70 ans dans son appartement, racheté par un fonds d'investissement qui voulait presque tripler son loyer. C'était la goutte d'eau pour la population qui se mobilise partout dans le pays donc, et ici à Barcelone. Alors que Pedro Sanchez, le chef du gouvernement, est attendu, les manifestants veulent faire pression ici pour que l'exécutif s'engage à signer dès demain mardi ce décret. Une nouvelle manifestation est d'ailleurs prévue cet après-midi à 19h. Rappelons que le logement est la principale préoccupation pour plus de 40% des Espagnols. Élise Gazangel, Barcelone, RFI.
6: Sur le front de la guerre en Iran, Téhéran affirme qu'aucune nouvelle discussion n'est prévue avec les États-Unis. Et ce, malgré les affirmations du président Donald Trump qui a laissé entendre ces dernières heures qu'elle pourrait rapidement reprendre sur fond notamment toujours de blocage du détroit d'Hormuz. La guerre en Iran qui devrait par ailleurs permettre à Total Energy d'enregistrer des résultats records en 2026. Le groupe annonce ce lundi une augmentation de son dividende de plus de 5% par an à compter de l'exercice en cours et au moins jusqu'en 2030. Le géant pétro-gazier vise par ailleurs une augmentation de 2 à 3% par an de sa production entre 2030 et 2035. RFI midi 5 à Paris, 10h05 en temps universel, dont l'actualité également, voilà, qui n'est pas de nature à apaiser la montée du sentiment de haine de certains Polonais envers les réfugiés ukrainiens. L'un d'entre eux, un homme de 31 ans, a attaqué au couteau jeudi dernier une abbaye dans le sud-est de la Pologne. Un prêtre est mort. 4 personnes ont par ailleurs dû être hospitalisées. À Varsovie, la correspondance d'Adrien Sarlat.
0: Le crâne recouvert de bandages, un œil au beurre noir, le père Adrian a tenu hier sa première homélie depuis le drame. Il fait partie des victimes, blessées lors de l'attaque au couteau de jeudi.
1: Ici, j'aimerais vous demander de ne pas tenir pour responsable le peuple dont l'auteur des faits était originaire. Il ne s'agit des agissements que d'une seule personne. Personne d'autre n'est coupable. Je vous demande donc de ne pas répondre au mal par le mal.
0: Un message de tolérance et de bienveillance qui répond à la haine anti-ukrainienne attisée par le drame qui a secoué l'entièreté du pays. Le parti d'extrême droite Confédération de la Couronne polonaise, mené par le sulfureux Grzegorz Braun, en a même profité pour dresser un parallèle entre l'incident et les massacres de Voligny, durant lesquels les nationalistes ukrainiens rassemblaient les villageois polonais dans les églises pour les assassiner durant la Seconde Guerre mondiale. Une rhétorique qui inquiète Alexandre Pestrikov, le coordinateur de la maison ukrainienne à Varsovie.
9: Un seul incident comme celui-ci suffit à convaincre nombre de personnes que les Ukrainiens représentent un danger, qu'ils sont capables de tuer et que certains prennent même du plaisir à tuer des Polonais.
0: Sujet à de graves troubles psychiatriques, le suspect n'a toujours pas pu être interrogé sur ses motivations. Adrien Sarlat, Varsovie, RFI.
6: Il a démissionné ce lundi de son poste de président de la Serbie. Aleksandar Vučić ne quitte pas pour autant la scène politique, loin de là, puisqu'il se lance dans la campagne pour devenir Premier ministre au terme des élections législatives du mois prochain. Un scrutin anticipé qu'il a lui-même convoqué, cédant à la pression de la rue et des manifestations anti-gouvernementales qui agitent le pays depuis bientôt 2 ans. En Afrique, le Nigeria, toujours en proie au kidnapping de masse et aux rançons demandées par les auteurs. 80 personnes ont été enlevées dans le nord du pays au cours du week-end, en majorité des femmes. Plusieurs gangs armés ont agi dans des attaques distinctes samedi et dimanche. En Asie, des pluies diluviennes ces derniers jours. 56 morts dans le nord-ouest de l'Inde, selon les autorités locales. En Birmanie, un glissement de terrain a causé la mort de 8 personnes. Bilan identique en Thaïlande. Après des inondations, des milliers d'habitants se sont par ailleurs réfugiés dans des centres d'accueil dans la capitale Bangkok. Ils sont devenus les stars des réseaux sociaux ces dernières années, mais ont toujours fasciné l'homme et affolé les objectifs des appareils photo depuis 1842. Et le premier cliché montrant un mouton ou un bélier, c'est selon presque 2 siècles de photos animales, sont exposées en ce moment à Arles, dans les Bouches-du-Rhône, en France, au travers des yeux de 200 photographes. Chiens, chats, mouettes et autres bestioles posent devant l'objectif, avec derrière les œuvres rien de moins que la question du regard que porte l'humain sur l'animal. Elisabeth Lécry.
10: Le chaton joueur qu'on prend en photo sur le canapé, l'éléphant regardé à travers les barreaux du zoo, le documentaire animalier qu'on regarde le dimanche soir. Depuis 2 siècles, l'animal n'a jamais quitté l'objectif. Tout commence par la curiosité scientifique. Dès les débuts de la photographie, on veut comprendre comment un animal se déplace, marche, vole, décomposer son mouvement image par image, comme au ralenti. Nathalie Erschdorfer, commissaire de l'exposition.
11: Quand on regarde au 19e siècle ce qu'il se joue, c'est vraiment parallèlement à l'empire, les empires coloniaux qui vont extraire des animaux pour nous les amener en Europe. Fondamentalement, c'est aussi le 19e siècle, le moment où on va classifier le monde, classifier le vivant. Mais ce monde des animaux va être avant tout un monde qui va être là pour être analysé, étudié dans le détail. Et analysé, étudié, cadré, c'est exploité.
10: S'impose donc très vite la question de la domination, le zoo, le cirque, l'animal de compagnie, mis en scène comme un enfant, à travers ces deux siècles d'images animalières, c'est le même constat qui s'impose toujours. Nous photographions les animaux, mais c'est bien nous que ces clichés révèlent.
6: L'exposition modèle animal à la mécanique générale à Arles jusqu'au 4 octobre, et puis les footballeurs de l'équipe de France jouent ce soir en Belgique, la deuxième journée de Ligue des Nations, qu'on envoie à 20h45 heure de Paris, en l'absence de Kylian Mbappé, le sélectionneur des Bleus, Zinedine Zidane a nommé Ousmane Dembélé capitaine. Midi et presque 10 minutes sur RFI à Paris, l'heure de retrouver 8 milliards de voisins.
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0: Le 9 septembre dernier, la ville de Firminy dévoilait au firmament la programmation de sa saison culturelle 2026-2027. C'est sous le nom Transcendons-nous que vont se succéder des concerts, pièces de théâtre, spectacles d'humour ou encore des performances de danse. Alors pour en parler aujourd'hui et pour élargir sur l'action culturelle de la ville, nous recevons Hugo Fayol, adjoint à la culture et à l'animation de la ville de Firminy, et Gilles Torrent, directeur des affaires culturelles de la ville. Bonjour messieurs. Bienvenue sur l'antenne de Radio Ondaine. Ravi de vous accueillir ici. La première question, présentez-vous. Qui êtes-vous, Hugo, adjoint à la culture? Expliquez-nous un peu comment vous êtes arrivé à ce rôle-là et cette délégation.
1: Alors, tout d'abord, bonjour. Alors, comment je suis arrivé là? J'ai commencé il y a 6 ans. Marc Petit était venu me voir pour partir avec lui sur une liste politique et me proposait ce que j'aimais faire, la culture et l'animation. Donc, vu les résultats, on n'est pas été élu. Donc, je suis reparti cette année avec cette municipalité. Et bon, cette année, on a gagné. Et donc, comme chose promise, chose due, je fais ce que j'aime, la culture et l'animation. Voilà.
0: Pour la ville de Firminy. Alors, Gilles Torrent, vous êtes le nouveau directeur des affaires culturelles. Pareil, petite présentation pour essayer de vous connaître un petit peu.
2: Bien, pour ma part, je suis arrivé en cours d'année. La saison était bien calée déjà par les équipes et les élus. Ça fait 30 ans que je suis directeur des affaires culturelles dans des collectivités. Donc, j'ai officié en Isère, dans le Jura, dans le Rhône. Toujours comme directeur des affaires culturelles et directeur de salle de spectacle, voilà.
0: Alors, lorsqu'on parle de culture à l'échelle d'une ville, et une ville telle que Firminy, qu'est-ce que l'on imagine dans les propositions? Qu'est-ce que l'on souhaite mettre en place? Quels sont finalement les axes sur lesquels on va s'appuyer?
1: Alors, il y en a plusieurs axes, parce que la culture, c'est pas que la saison culturelle. On a un pôle culturel, on a une médiathèque, on a une MC, une maison de la culture. Donc voilà, c'est trois entités différentes, mais c'est trois entités qui font vivre la culture. La culture, en fait, c'est l'ensemble des valeurs, des arts, des traditions. Et tout ça, ça façonne un petit peu la ville de Firminy, l'identité de Firminy. Et donc on essaye un petit peu de faire la culture un peu... Bah, c'est un petit peu populaire ce que je veux dire, mais la culture pour tous... Par tous.
0: Alors la culture pour tous, par tous, ça se traduit comment dans les volontés, notamment quand on parle d'une saison culturelle, mais même au-delà de cette saison culturelle, pourquoi est-ce important cette notion de culture pour les Applous, pour des habitants d'une manière générale?
1: Ah, c'est important parce que, voilà, vu la conjoncture actuelle, là, on vient de faire juste un exemple. On vient de mettre, ça a été voté hier, on vient de mettre la gratuité pour la bibliothèque, médiathèque, donc l'accès à l'informatique, l'accès aux livres, l'accès au numérique, gratuit pour les demandeurs d'emploi. Voilà, on va petit à petit, on essaye que la culture soit, comme je le dis, pour tous et accessible. Et à Firminy, des fois, on a remarqué qu'elle n'était pas spécialement accessible. Je donne un exemple. On avait l'année dernière 420 personnes à ce moment-là, à l'instant T, 420 personnes inscrites sur la saison culturelle. Il y en avait 110 à peu près de Firminy. Donc nous, on veut vraiment travailler pour les Applous et les Applouses et leur donner vraiment un accès. Bon, ils travaillent, aujourd'hui, on est un peu plus que l'année dernière en termes d'adhésion. Je crois que, pareil, à l'instant T, on est à 417, l'année dernière, on était à 410. C'est pas un concours, c'est pas parce qu'on est plus nombreux que ça sera mieux. C'est pas ça que je veux dire, c'est que on veut vraiment arriver à faire bouger les choses, à sortir un petit peu les gens de chez eux et à l'hiver est long à Firminy. Donc, essayer de les faire sortir, découvrir des choses. Voilà. Après, des fois, oui, il y a des spectacles qui nous plaisent pas. Il y a de la danse où on se dit, c'est pas mon style. Mais venez découvrir. On veut faire découvrir.
0: L'idée, c'est aussi la découverte. Alors effectivement, sur le nombre d'abonnés qui viennent de l'extérieur, on peut voir le verre à moitié plein aussi, en se disant que c'est une saison culturelle qui est attractive pour les voisins. Mais justement, alors cette saison-là existe, hein, Transcendons-nous, avec un certain nombre de spectacles. Quand on dévoile une saison culturelle, alors celle-ci est toujours un peu compliquée, parce qu'elle existe aussi d'une municipalité précédente, du fait que les spectacles doivent être programmés bien à l'avance, mettre sa patte aussi. Gilles, vous, dans votre vision globale des affaires culturelles d'une ville telle que Firminy, qu'est-ce que vous mettez en place pour votre prise de poste, pour découvrir la ville? Voilà, quels sont le regard que vous portez, vous, sur les équipements, etc.
2: Alors, pour prolonger ce que disait Hugo Fayol, en fait, ce qui est frappant quand on arrive ici, quand on compare avec ailleurs, c'est ce qu'a dit Hugo Fayol, c'est-à-dire que la culture, elle fait vraiment partie de l'identité ici. Il y a des villes où c'est moins ancré que ça. Donc les équipes sont très investies, les spectateurs sont très en attente. On sent qu'il y a une histoire qui est très forte. D'où le message qu'on a voulu faire passer avec Transcendons-nous, ensemble, c'est-à-dire à partir de cette histoire longue, ancienne, culturelle, hein, aller au-delà encore, voilà, par-delà, ça c'est peut-être un peu symbolique, mais voilà. Il y a aussi une chose dont peut-être que les applous, on ne se rend pas assez compte, c'est que, alors excusez-moi, j'ai employé des termes un petit peu cultureux, hein, c'est tout bête, mais pour aller à l'AMC, à la Maison de la Culture, il faut monter. Et vous savez, partout, les centres culturels, les théâtres, même quand c'est de plein pied, même quand c'est dans des pays plats, il y a une notion d'effort, il faut franchir le seuil, la porte, et souvent c'est dans la tête, hein. Il y a des gens, ils se disent, c'est pas pour moi. Or là, il y a un double effort, et mine de rien, ça y paraît rien, hein. Au début, Hugo, M. Mendes, ils m'ont dit, oh, mais ça monte pas trop. J'ai dit, oui, ça monte pas trop, mais mine de rien, faut y aller. Et aussi symboliquement, pour quelqu'un qui n'est peut-être jamais allé au spectacle, à une exposition, un rendez-vous proposé au Corbusier ou ailleurs, l'endroit même, qui est quand même le point vital de l'ensemble de ce qui se déploie dans la ville, à la médiathèque, au Firmament et ailleurs, dans les lieux de patrimoine, eh ben, il y a un côté un peu, c'est là-haut, quoi. Donc, je tiens à vous le dire parce que je pense qu'il y a un gros chantier, et que ce chantier, Hugo Fayol l'a dit, pour tous, par tous, et que faut tout remettre sur l'établi, de toute façon le chantier culturel, hein, faut aller vers les gens.
0: Et d'où la médiation culturelle qui est importante, qui se fait par des agents, des médiateurs culturels, mais qui se fait aussi par la volonté, on évoquait la médiathèque, la volonté d'ouvrir la médiathèque, d'organiser un certain nombre de choses au sein même de ce lieu-là pour ensuite ouvrir. On parlait des équipements, la ville de Firminy en est bien dotée, avec le Firmament, avec la Maison de la Culture, avec le cinéma-théâtre Le Majestic aussi, qui peut accueillir des spectacles. C'est assez rare pour une ville de cette ampleur, de 15 000 à 17 000 habitants, d'avoir trois lieux de diffusion. D'ailleurs, comment on choisit entre ces lieux-là? Comment on imagine les faire vivre?
2: Je me permets, parce qu'il y a la ligne qui est donnée par les élus, donc vous avez remarqué qu'il y a beaucoup, il y a des têtes d'affiches, hein, vraiment populaires, hein. Mm-hmm. C'était le but, hein, dans la programmation. Il y a des choses aussi plus inattendues, plus en création. Mais ce qui est certain, c'est que les trois, certes, Firminy a trois outils, a trois outils, mais ils sont très très très très spécifiques, techniquement. C'est-à-dire qu'on ne peut pas programmer n'importe quoi, n'importe où. Alors le Firmament, évidemment, c'est des grosses jauges, hein.
1: Oui, c'est ça.
2: Voilà, hein. Donc là, c'est pas qu'on n'a pas trop. On est plus en entre guillemets, c'est pas bien de dire ça, mais en concurrence avec d'autres grandes villes, ou voilà, pour arriver à faire venir des grosses têtes d'affiches, et avec des tourneurs, hein, qui montent les tournées. Le Majestic, alors pas parler à leur place, mais c'est la DSP, tu peux peut-être en parler, la direction de service public. Hein.
1: Oui, alors ça, on travaille très bien avec le Majestic. C'est pas. On leur met aussi des grosses têtes d'affiches au Majestic. Et chaque lieu a son âme, et chaque lieu a ses spécificités. Donc, et puis oui, pour la saison culturelle, je voulais revenir. On veut. La culture, elle est ancrée à Firminy, c'est dans les gènes. Mais on voit nos jeunes, je regarde la saison culturelle. L'année dernière, j'ai fait plusieurs spectacles. Cette année, j'en ai fait aussi. On n'en voit pas. On en voit peu. Très peu. Mmh. Même des concerts adaptés, on n'en voit plus. Donc, on veut vraiment travailler là-dessus, faire revenir nos jeunes dans les salles de spectacle, au cinéma, au Majestic, à la Maison de la Culture. C'est leur Maison de la Culture. C'est pas la Maison de la Culture des élus, de la municipalité. C'est leur Maison de la Culture, c'est leur pôle culturel, c'est leur médiathèque. On a un directeur de la médiathèque qui est exceptionnel, Patrick Berté, qui fait énormément de choses pour les jeunes, qui a des idées par-dessus la tête. Et voilà, c'est des gens comme ça qui vont nous permettre d'avancer. Alors, avant, ça marchait aussi, hein. Je veux pas jeter l'eau sale sur l'ancienne municipalité. Mais on veut, voilà, on veut apporter notre touche.
0: Apporter sa touche, mais après, c'est une question de société aussi. Vous parliez un peu de la jeunesse qui déserte un peu ces lieux de culture. Peut-être que les spectacles ne s'adressent pas à eux. Peut-être qu'aussi, il y a un déficit de curiosité. Ça, c'est une réalité. Ça peut, on stigmatise peut-être la jeunesse, mais le déficit de curiosité existe aussi sur un public adulte. Mais bon, voilà, il faut essayer de construire. Si l'on reste dans ces constructions d'une saison, des spectacles qui s'enchaînent, on voit aussi que la ville compte sur des partenariats historiquement avec les Orients Pointe ou encore avec le Festival Art Comique ou le Rhino Jazz Festival. Ça aussi, c'est quelque chose qui est important de ne pas faire qu'entre soi, mais aussi d'ouvrir un peu cette programmation à des structures extérieures.
1: Ah, bien sûr, oui. On avance, on va plus loin à plusieurs. Même avec la ville de Fraisse, on travaille aussi avec la ville de Fraisse.
0: Oui, des spectacles communs, effectivement.
1: Voilà, on a des spectacles communs. Oui, on y tient, et puis ça, le Chambon aussi, le Chambon Feugerolles, ça, on y tient, et ça sera tout le temps comme ça.
0: Oui, historiquement, effectivement, de nombreux partenariats sont engagés depuis quelques années. Quand on parle de la culture, vous évoquiez et vous avez dit ce terme populaire tout à l'heure, pour tous, ça se traduit aussi par une politique tarifaire accessible. Aujourd'hui, période de crise, les spectacles peuvent coûter de plus en plus cher par simplement des frais qui sont des frais de route, des frais non pas de création, mais des frais des à côté, ce qu'on appelle les frais, tout simplement. Comment on maintient un tarif accessible avec ce contexte actuel économique?
1: Ben, nous, ce qu'on essaye, c'est... Ben, on n'a pas augmenté les tarifs cette année. On a même mis un tarif spécifique, accessible à tous, pour une tête d'affiche comique. Voilà, on voulait essayer partir sur que tout le monde puisse aller voir en famille un comique connu, une tête d'affiche. Et puis après, le reste, ouais, on n'a pas touché les tarifs. Bon, l'année dernière, il y avait beaucoup plus de spectacles que cette année. Mmh. Donc nous, on va essayer d'en faire un peu moins, parce que voilà, le budget n'augmente pas. Et comme vous dites, les coûts explosent. Rien qu'au transport, voilà, le budget de transport des artistes a explosé, tout explose, et sauf notre budget à nous. Donc on fera moins de spectacles, mais avec autant de qualité.
0: Alors, moins de spectacles, mais effectivement, la qualité, on peut voir donc toute la programmation sur la plaquette de cette saison culturelle, avec Gauvin Serre, par exemple, avec Élodie Arnoux, avec Natacha Saint-Pierre, avec aussi cette volonté de faire découvrir les artistes locaux. On a une soirée pop made in 42 avec Gros Monsieur, Bonneville et Morgiane. Voilà, la découverte, c'est aussi quelque chose qui vous anime. Et d'ailleurs, ces découvertes-là, comment on va découvrir ces artistes? Alors, on parle d'artistes là, plutôt sur de la musique, mais j'imagine qu'on peut parler aussi de théâtre, etc. Est-ce que vous êtes sollicité? Est-ce que vous, vous-même, vous allez voir, vous allez essayer de dénicher des artistes qui sont en construction et en devenir?
2: Donc tout à l'heure, vous disiez les lieux sont singuliers, donc l'AMC aussi est un lieu, un outil très singulier, on ne peut pas accueillir n'importe quoi, mais l'avantage c'est qu'on peut accueillir des formes plus intimes, voilà, et au Majestic c'est un outil vraiment de théâtre aussi. Donc à partir de là, y a déjà une évidence, c'est que oui, on va avoir plein de choses, ça c'est sûr, on a plein de réseaux en fait, hein, de recommandations quand on ne va pas voir par nous-mêmes. Et puis, ce qui est important, c'est que vous avez vu qu'il y a Laurent Frécheret, par exemple, aux normes dans la saison. Il y a le creuset théâtral et créatif stéphanois, qui est quand même, voilà, je ne vais pas vous faire l'histoire de Jean Dasté, etc. Mais voilà, on a cette obligation un petit peu, mais ce n'est même pas une obligation, c'est des acteurs ressources du territoire, en fait. Hein. Puis on a localement, cette année, les élus ont tenu à ce qu'il y ait une équipe, la compagnie Aran, qui soit soutenue. Voilà, qui va même répéter, qui va être en résidence avant de créer au printemps.
1: Oui, c'est une compagnie locale.
2: Voilà, donc ça c'est important, c'est ça, le grand écart il va des têtes d'affiche aux compagnies locales en passant par la création.
1: Qui est de grande qualité, hein. Je le conseille ami là, de la compagnie Aran, vraiment de grande qualité, donc n'hésitez pas à y aller.
3: Eh ben, on n'hésitera pas à y aller. Et puis, dans une saison culturelle et dans celle de Firmini, il y a aussi ces spectacles destinés aux scolaires, aux plus jeunes, souvent autour du théâtre. Voilà, la volonté aussi de la municipalité de faire sortir les élèves des écoles pour les amener dans des lieux de culture, elle se traduit de quelle manière, notamment sur ces programmations, cette programmation scolaire, et puis dans l'accueil et les discussions qu'il peut y avoir ensuite en sortie de spectacle.
2: Alors, il y a des intervenants très qualifiés, hein, que sont Daniel Moza, Marie Lyotard, Philippe Sabatier également. C'est vraiment des gens pas seulement passionnés, hein, dans leur domaine du musical, théâtre d'impro, théâtre et chanson. Il y a plein de propositions qui sont, y compris pas forcément dans la plaquette en fait, hein, qui se construisent en marchant au fil de l'année. Des fois c'est des... là, pas plus tard qu'hier, on était en réunion d'équipe et il y a des choses qu'on se disait, bah tiens là on pourrait faire ça. Voilà, parce qu'ils sont porteurs vraiment d'action. Voilà. Et puis peut-être aussi redire que sur les tarifs, il y a un dispositif qui est, je crois qu'il y a 15 ans ici, qui s'appelle les coupons culture. Et on va le remettre sur l'établi parce qu'il est, il faut toujours refaire connaître les choses. Et ça, pour les jeunes, dont Hugo Fayolle, moi je me permets de dire, j'en ai vu beaucoup des années de la culture, mais Hugo Fayolle, c'est quelqu'un vraiment engagé, décidé, qui croit à ce qu'il fait. Et on entend des fois pour tous, par tous, pour les jeunes. Mais là, ici, c'est une réalité, quoi. C'est une vraie volonté, voilà. Donc on a des outils, hein, et les moins 21 ans, ils bénéficient de coupons culture. Qui est quand même un vrai atout, parce que ça leur permet de bénéficier de la saison à des tarifs qui, si vous comparez avec ailleurs, avec d'autres saisons en Auvergne-Rhône-Alpes, franchement, c'est pas dire la vérité, c'est moins cher chez nous, mais c'est que quand même, c'est accessible, même si le pouvoir d'achat n'est pas le même partout.
3: Et ben voilà. Mais c'est ça aussi qu'a donné... accès à tous à ces spectacles-là. Il y a cette saison culturelle. On l'évoquera, je pense, durant les mois à venir, hein, aussi de l'animation culturelle de la ville, qui n'est peut-être pas marquée forcément dans cette plaquette-là, dans cette saison, mais c'est aussi quelque chose qui existera de votre volonté et l'ouverture à tous de ces spectacles. Alors, on arrive à la fin de cette émission. Est-ce que vous voulez rajouter quelque chose, messieurs ?
1: Municipalité. Voilà, vous encourage à venir à notre saison culturelle, à partir aussi un petit peu visiter cette médiathèque. Pour ceux qui la connaissent pas, faut y aller, faut aller découvrir un petit peu Patrick et son équipe. Pareil pour la Maison de la Culture, on a une super équipe, vous serez très bien accueillis, avec Nathalie, Marine, enfin, tout le monde, Seb, tout le monde sera là pour vous accueillir. Donc voilà, n'oubliez pas, c'est notre ville, c'est votre ville et c'est vos équipements. Venez découvrir, venez nous voir. On est accessible. Et puis voilà.
3: Et ben voilà, c'est le mot de la fin. Et toute la programmation est disponible sur les plaquettes, à retrouver un peu de partout en ville. Et puis sur Internet, bien sûr, aujourd'hui, pour découvrir les spectacles proposés dans cette saison culturelle 2026-2027. Transcendons-nous. Merci Hugo Fayolle.
1: Merci à vous.
3: Merci Gilles Torrent d'être venu sur l'antenne de Radio Ondaine. À bientôt. Au revoir.
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3: Bonjour à toutes et à tous, soyez les bienvenus dans cette nouvelle édition du journal en français facile. Nous sommes le lundi 28 septembre. Voici les titres. À Madrid, l'expulsion d'une femme de 87 ans qui vivait depuis 70 ans dans son appartement relance la mobilisation contre la crise du logement en Espagne. Le dernier jour de la visite du pape en France, Léon XIV rentre ce soir en Italie. Le naufrage d'un bateau en RDC, une pirogue a coulé sur le lac Kivu. De nombreuses personnes restent portées disparues. Et puis enfin, Taylor Swift n'en finit plus de battre des records. La chanteuse américaine a de nouveau été récompensée hier soir à Los Angeles.
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3: Troisième nuit de mobilisation en Espagne.

0: Des manifestants protestent contre l'expulsion de Marie-Carmen. Marie-Carmen Abascal, retraitée de 87 ans, a été obligée de quitter son appartement. Son logement a été racheté par une société immobilière. Son loyer d'environ 500 euros aurait été porté à plus de 2600 euros par mois. Une situation qui suscite la colère et l'indignation à travers le pays. Aurélien de Vernois, bonsoir.
1: Bonjour Adrien, bonjour à tous.
0: Le cas de Marie-Carmen Abascal est devenu un symbole des prix de l'immobilier en Espagne qui ont flambé ces dernières années.
1: En effet, en 10 ans, les prix des loyers ont doublé en Espagne et la tendance ne ralentit pas. À Madrid, ils ont encore flambé, augmenté de plus de 10% depuis l'an passé, dépassant les 1700 euros par exemple pour un 75 mètres carrés. Résultat, de plus en plus de locataires consacrent près de la moitié de leur budget au logement, car les salaires sont loin de suivre cette inflation alimentée par la spéculation immobilière. La capitale espagnole fait partie des villes européennes les plus prisées des investisseurs.
0: La mobilisation autour de Marie-Carmen Abascal illustre, Aurélien, ainsi le ras-le-bol des Espagnols.
1: Oui, mais le défi est immense. La crise des années 2008-2010 a mis à terre le secteur immobilier qui, depuis, n'a pas retrouvé son niveau antérieur de production. Il manque ainsi 1 million de logements pour satisfaire la demande dans les plus grandes villes. Sans parler de la pression que fait peser la présence massive de meublés touristiques dans de nombreuses agglomérations. À Barcelone, jusqu'à 45% des appartements ont été inscrits sur Airbnb. La colère actuelle pourrait toutefois permettre au Premier ministre Pedro Sanchez de faire passer son décret-loi sur le logement, qui prévoit notamment un gel des loyers et une taxation supplémentaire des meublés touristiques.
0: Merci Aurélien. Aurélien de Vernois dans le journal En Français Facile. Le prix Vaclav Havel a été remis aujourd'hui à l'Iranienne Nasrin Sotoudeh. Cette distinction, remise chaque année par le Conseil de l'Europe, récompense une personne engagée dans la défense des droits humains. Cette année, l'avocate iranienne Nasrin Sotoudeh a été choisie première iranienne à remporter ce prix pour ses combats contre la peine de mort ou contre le port du voile obligatoire pour les femmes. Dans l'actualité sur le continent africain, tout d'abord en République démocratique du Congo, au moins 12 personnes sont mortes dans le naufrage d'un bateau sur le lac Kivu. Le drame s'est produit ce week-end alors qu'une pirogue partie de Bukavu se dirigeait vers le nord de l'île d'Ijoui. Plusieurs passagers sont toujours portés disparus. Ils manquent à l'appel. Les précisions de Florence Maurice avec nos correspondants dans la région.
2: L'embarcation fabriquée en bois transportait notamment de petits commerçants de l'île d'Ijoui qui s'étaient rendus à Bukavu pour y vendre leurs marchandises et s'approvisionner. Selon des témoins, une vague aurait déstabilisé la pirogue. Omar Akilimani fait partie des volontaires d'Ijoui qui ont porté secours aux rescapés.
3: 12 corps ont été retrouvés jusqu'à présent, mais il y a beaucoup de disparus. On compte 15 rescapés, c'est très peu par rapport au nombre de passagers à bord. Des témoins disent qu'ils étaient plus de 50 dans cette embarcation avec les marchandises qu'ils rapportaient de Bukavu.
2: Faute de mieux, les habitants d'Ijoui et des îlots environnants sont obligés d'emprunter ces pirogues motorisées pour rejoindre les marchés, les écoles, les champs ou les principaux centres urbains. Des trajets quotidiens qui se font parfois au péril de leur vie, déplorent Armando Zabona, acteur de la société civile d'Ijoui. Il décrit des embarcations surchargées, en mauvais état et dépourvues d'équipements de sécurité.
4: Nous demandons aux armateurs de veiller au chargement et puis au service des gemmes maritimes de veiller. Ce sont eux qui doivent contrôler quand même une pirogue qui a mal chargé ou soit une pirogue qui est en bon état.
2: Le bilan définitif du naufrage n'est pas encore connu. Les recherches se poursuivaient hier soir sur le lac Kivu.
0: Un événement dans les transports au Sénégal. Au départ du centre-ville de Dakar, il est désormais possible de rejoindre l'aéroport international de Dakar en train. Aujourd'hui, le prolongement de 19 km de la ligne du TER, train express régional, est entré en service. Une bonne nouvelle à un peu plus d'un mois du coup d'envoi des Jeux Olympiques de la Jeunesse. La justice en France au procès de Rachida Dati. Alors ce ne sont que des réquisitions en attendant le jugement. Ce sont donc les demandes du procureur qui ont laissé de marbre aujourd'hui l'ex-ministre de la Justice, 4 ans de prison, dont 2 ans ferme aménageable, inéligible pendant 5 ans, elle ne peut plus se présenter à une élection, et puis interdiction de travailler dans la fonction publique. Ce qui est demandé contre Madame Dati est une mort civile, a réagi l'un de ses avocats. On retiendra aussi en France la mobilisation des lycéens aujourd'hui. Depuis maintenant une semaine, des élèves manifestent pour dénoncer notamment le manque de professeurs, des classes trop chargées et les mauvaises conditions de travail dans les établissements. Le mouvement parti d'Île-de-France s'est étendu à plusieurs villes comme Marseille, Lille ou Sedan. Certains rassemblements ont été marqués par des dégradations et des affrontements avec les forces de l'ordre. Lui est rentré au Canada plutôt que prévu. Tellison Aurélien était en pleine tournée en France pour faire la promotion de son livre « C'était ça ou mourir », mais rattrapé par la controverse pour avoir possiblement eu recours à l'intelligence artificielle pour écrire son livre, l'auteur a quitté précipitamment la France ce week-end. Penchons-nous à présent sur un nouveau record, celui de la chanteuse Taylor Swift, déjà multi-récompensée pour son œuvre artistique. La star américaine a une nouvelle fois triomphé. C'était la nuit dernière aux États-Unis, à Los Angeles. Léa Boutin-Rivière, bonsoir.
5: Bonsoir, bonsoir à toutes et à tous.
0: À 36 ans, Taylor Swift est devenue l'artiste la plus titrée de l'histoire des MTV Video Music Awards.
5: Oui, elle est arrivée aux VMAs avec 30 trophées. Elle en avait 33 en repartant. Taylor Swift a dépassé le record tenu par Beyoncé hier soir en remportant plusieurs récompenses convoitées, c'est-à-dire que beaucoup d'autres artistes souhaiteraient les obtenir. Ces prix, ce sont donc celui de la vidéo de l'année, de la meilleure réalisation et aussi les honneurs de la direction artistique. En clair, cette toute nouvelle récompense doit saluer un ou une artiste dont le travail a repoussé les limites de son art. Et tous ces trophées, eh bien Taylor Swift les a obtenus avec une seule et même chanson, celle-ci.

il y a un clip aux images très rétro, c'est-à-dire inspiré du passé, et qui a été vu 529 millions de fois sur YouTube. Grâce à cette vidéo, Taylor Swift a été félicitée pour sa recherche permanente de la perfection. Malgré tout, elle a été battue dans plusieurs catégories phares, des catégories centrales, dont celle de la chanson de l'année. Et Taylor Swift a beau être la reine des VMAs, elle n'est pas encore celle de la pop. C'est donc Madonna qui a été couronnée artiste de l'année.

0: Taylor Swift récompensé hier soir à Los Angeles. Et puis de son côté, on retiendra aussi que le groupe Nirvana a lui reçu un prix honorifique pour l'ensemble de sa carrière. C'était Léa Boutin-Rivière dans votre journal en français facile, RFI à Paris. Il va être 18h10.
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